0: Allez, ça va, salut.
1: Allez, toi.
0: Allez, sur la gomme, il s'est installé, et on va s'en
1: prendre. Et on va s'en prendre, c'est celui-là.